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Vous comprenez français?

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0: Oui, allô? Ok, vas-y, merci. Mais... Merci beaucoup. Regarde. Bon, je vais te dire ça à partir de maintenant. Chaque samedi, j'ai besoin de toi ici. Tu vas venir au service le samedi. Tu finis ça. Ou pas, ou même vous me traitez, vous voulez que vous sachiez, samedi, vous comment? Mais où est-ce qu'on s'entraîne? Samedi, vous quoi? Donc, toi, c'est fini, tu n'as plus de samedi. Dimanche,
1: Samedi,
0: minuit.
1: c'est à 10h, je vais venir. Samedi, on a cours là-bas.
0: Ok. Heureusement que 10 heures, ici, ce qu'on aura fait, moi. Ni mode en de transition, ni de que l'assainissement fondé. En cas de ce pouvoir copier. 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
2: moi c'est Yali Akor,
0: voilà pour le disney
2: je suis le responsable du service au projet et assainissement de la commune de Viti hein? Et de l'assainissement dans notre commune. D'abord,
0: allez ne mali gu mena
2: nous organisons des campagnes de
0: sensibilisation sur les
2: déchets,
0: les
2: déchets solides, les déchets.
0: Ah, il a pas de deux éléments
2: aussi,
0: éléments basculés, éléments sur la crise, plus de gauche. On va ouvrir, ouvrir avec quoi? Oh, ouvrir avec qui? On a une soirée pour le dire.
2: Il y a également l'action. Dégagement des
0: points.
3: La plupart
2: nous avons également l'appui des volontaires d'engagement citoyen qui nous aident à
0: pallier. Parce que là, pas un peu ouvert.
2: Sur les rues. Il y a également le travail des candidats
0: qui
2: nous organisons
0: aussi il arrive. Nous avons mis un petit mieux.
4: Il y a aussi la mise en place de
3: Batman. Batman.